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0: Merci beaucoup.
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2: J'avais écrit une chanson, un vrai tube, un truc en or, avec des paroles en béton, une musique le genre Milord. 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
1: Voilà, voilà, bonsoir à tous. Vous êtes bien sur l'antenne de Stepha Radio. Je récupère mon casque. Vous êtes bien sur l'antenne de Stepha Radio, l'émission de tous les 8. On est un petit peu en retard. On rattrapera tout ça, on va vous expliquer.
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1: Voilà, donc eh bien, 19h30, on a battu, non, on n'a pas encore battu des records, on a déjà commencé plus tard, 19h30, et on est ensemble jusque, on verra bien, jusqu'à épuisement de l'émission. Alors, qu'est-ce qui s'est passé? Ben oui, c'est pas normal ça, hein. non, c'est pas normal du tout. Ben, vous savez qu'on est en pleine période d'effervescence, hein, puisque demain, eh bien demain, c'est notre sixième concours de chant à Salobine. Et figurez-vous que, eh bien, il y a encore des inscriptions qui arrivent pour les chanteurs. Il y a des inscriptions qui arrivent, des réservations qui arrivent pour les spectateurs. Il y a la salle à préparer, donc cet après-midi avec Christophe, avec Anthony et Liès, eh bien, on est allé au moins mettre les tables et les nappes. Au moins, c'est un petit peu comme ça, avancé pour demain, parce que demain, ça va être le grand rush. Il y aura tout à installer, bien sûr, dans la salle, avec des gens qui sont là autour de moi, dans le studio, et puis des gens qui sont au téléphone aussi. Bonsoir Liès. Pour commencer.
3: Bonsoir Patrick, bonsoir les gens qui nous écoutent et bonsoir au téléphone.
1: Voilà. Bonsoir Anthony.
4: Bonsoir Patrick et bonsoir à tous.
1: Anthony qui va avoir une grosse suée sur l'ordinateur parce que en plus avec les podcasts,
4: elle
1: n'est pas
4: finie la suée.
1: Elle n'est pas finie. Ben, c'est formidable. Voilà. Donc petit souci technique en plus, mais ça c'est normal parce que quand on arrive en étant pressé, eh bien automatiquement, bien sûr, on peut pas démarrer les choses tout à fait normalement. Alors donc et puis on a les gens au téléphone. Alors, au téléphone, moi je vois les photos. Donc j'ai Bertrand qui est là. Bonsoir Bertrand.
5: Bonsoir Patrick, bonsoir tout le monde.
1: Et puis j'ai Caroline qui est sur la route. Alors bien sûr, je vous rassure surtout, elle a le main libre, hein, il n'y a pas de problème. Elle est sur la route et elle est avec nous quand même.
6: Ouais, je suis là et j'ai Léane qui tient le téléphone, c'est magique.
1: Voilà, alors bonsoir à Léane aussi, je veux l'entendre Léane, bonsoir.
6: Bonsoir tout le monde.
1: Bonsoir Léane.
6: Dis bonjour. Bonsoir. Vas-y, on dit bonsoir.
1: Bonsoir Léane, on t'a entendu, d'accord.
6: Hein, et voilà. Nathan derrière.
1: Et Nathan, bah bonsoir Nathan.
6: Bah, tu dis bonsoir.
7: Bonsoir.
1: Voilà, c'est toute notre équipe de choc là, de Normandie qui est en route vers ici pour le concours de chant de demain. Hein. Alors chacun dans ses rôles bien sûr. Là dans la voiture, eh ben, on a l'équipe, une partie de l'équipe buvette cuisine. Mais enfin bon, on a la responsable de la buvette dans la voiture et on a le responsable cuisine dans la voiture. Donc voilà, on a là c'est une voiture avec des personnes quand même importantes pour le concours de chant. Voilà, j'arrête de passer de la pommade. Hein. Enfin bref, tout ça pour dire qu'on a besoin de vous, il n'y a pas de souci. Hein. Voilà. Alors, est-ce qu'on a le Twitch?
6: Vas-y, continue.
1: Est-ce qu'on a notre Twitch? Bon, on va aller voir.
4: Oui,
1: tiens.
4: Twitch, Facebook.
1: Attends, on va aller voir Twitch d'abord. Voilà. Moi, j'ai 19h35, 11. On n'a pas de caméra sur Twitch, d'accord, c'est bien.
4: Si.
1: Et bah, moi, j'ai pas de caméra. Hein.
4: Ah bon? Ah enfin, oui.
1: Oui, j'ai pas de caméra. Moi, j'ai la mire. Hein. Donc voilà,
4: voilà rendez-vous la caméra,
1: vendredi pour tous azimuts dès 19h, samedi 17h, sur ton machin. Ok, voilà. Alors, donc, on a DJ Seb qui est là. Bonsoir à toi, Sébastien. Et bienvenue donc sur l'antenne de cette radio. Un de ces quatre, il faudra venir au studio, Sébastien. T'as pas d'excuses, t'habites pas loin, donc tu pourrais être là. Hein. Ensuite, on a oui 6210. Eh ben, on se quitte plus, mon cher Williams. Hein, on s'est encore eu au téléphone cet après-midi. Et on se voit, bien sûr, demain pour la soirée de Chantons avec cette radio. Et on a Bertrand qui sera monsieur tirage au sort demain à la soirée. Donc, chantons avec cette radio. On va beaucoup parler, bien sûr, de cette soirée, puisque on est dans la dernière ligne droite. Excusez-moi, j'ai la bouche un peu sèche. Voilà. Donc, il faudra que je boive un petit coup après. Et voilà, on va beaucoup parler, bien sûr, de ce concours de chant qui promet cette année. Hein. Je n'ai pas sous les yeux, mais je pense qu'on est près de 140 ou 150 personnes dans la salle.
4: C'est beaucoup.
1: Hein. C'est énorme. D'accord. On a 28 chanteurs, effectivement. On a un 28e chanteur depuis le début de l'après-midi. Hein. Il a mis longtemps à se décider, mais il s'est décidé et ce sera vraiment un grand plaisir de le retrouver, puisque l'année dernière il était avec nous, donc voilà, en tout cas, bienvenue à lui. Je ne donne pas son nom parce que je n'ai cité aucun chanteur, je n'ai présenté aucun des chanteurs et des chanteuses qui seront là demain, Hein, c'est volontaire parce que bien voilà, vous allez découvrir petit à petit. Et puis ensuite, on les recevra bien sûr dans le studio pour ceux qui souhaiteront, pour parler de leur actualité, parler d'eux, de leurs activités, etc. etc. Donc voilà, ça c'est le grand programme d'après le concours de chant. Mais là, pour l'instant, eh ben, le gros morceau, c'est demain, bien sûr. Donc là, aujourd'hui, ben, on a placé, je ne sais même plus combien de tables, environ 70-80 tables.
4: Hein, dans les images sont sur Twitch.
1: Les images sont sur Twitch.
3: Que voilà. C'est beau.
1: Hein, donc voilà, des tables. Alors, il y a encore des tables sur lesquelles il n'y a pas de nappe, d'accord. Je ne sais pas, non, tu ne vois pas les images Twitch, toi, Caroline. Donc, Twitch, pardon. Donc, tu ne peux pas dire. Donc, nous avons aménagé une partie, allez, qu'on a intitulée simplement, qu'on a appelée entre nous, entre guillemets, la partie guinguette. Alors, c'est quoi? Eh bien, c'est simplement quelques tables qui sont placées près de la buvette, qui sont actuellement à l'écran. Quelques donc nappes qui sont placées donc près de la buvette et qui permet quelques tables pardon et qui permettront donc aux c'est parce que j'étais en train de penser qu'il va falloir mettre des nappes sur ces tables.
4: Ouais.
1: Bon voilà, et qui permettront donc aux personnes qui attendront, qui arriveront avec les artistes à 14h30, qui leur permettront donc d'attendre, de patienter en consommant un peu à la buvette, pourquoi pas une crêpe par-ci, pourquoi pas un sandwich, pourquoi pas une boisson, simplement un café ou ouais, un verre d'eau. Voilà, donc ça leur permettra d'être au moins assis et de pouvoir patienter agréablement. Donc voilà, cette salle magnifique, magnifique, la salle Maurice Thorez de Salomine. 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
1: 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Je vous rappelle que les entrées sont à 3€ pour tout le monde, uniquement gratuit pour les enfants de moins de 10 ans. D'accord. 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Donc, on vous attend en tout cas très nombreux. On peut rajouter des places. Pour l'instant, on a prévu de pouvoir accueillir environ 200 personnes. Donc, on peut encore rajouter des places. Donc, surtout, n'hésitez pas. Ce sera un grand plaisir de pouvoir vous recevoir donc demain soir à partir de 17h, ouverture donc du concours. 16h, ouverture de la salle, pour donc ce sixième concours chantant, etc. radio que nous vous proposons à Salomine. Voilà, j'ai assez parlé pour le moment, parce qu'il y en a qui sont là et qui ont préparé des choses, alors on va leur laisser bien sûr la parole. Moi je pense que vu l'heure, on aura Bertrand qui va nous présenter ses chroniques là à partir dans quelques secondes. L'IS qui se prépare pour lancer donc le jingle de Bertrand quand on lui fera signe. Et puis on enchaînera avec l'info à 20h. Ah bah oui, non, c'est pas prêt. Eh ben c'est pas prêt, c'est tout.
4: C'est pas encore prêt, le temps de 20h. Oh,
1: voilà, bah maintenant c'est pas grave, sinon écoute, on fera un petit débat à la place.
4: L'info est promise et le débat avec.
1: Bon, l'info et le débat avec. D'accord, OK. Bah écoute, on te laisse la surprise
6: de tout ça. Je te fais un petit débat de juste 10 secondes le temps que Anthony se prépare et Bertrand aussi. Joli travail sur la salle quand même, les gars, hein, vous avez assuré.
4: Ah.
6: Je viens d'aller faire un petit tour sur le Twitch.
4: Belle vidéo, hein.
6: Bah, beau boulot et félicitations, vous n'étiez pas nombreux et ça en jette. Ça en jette vraiment, hâte de voir demain. Quoi.
1: Mais on avait des personnes de bonne volonté et puis on avait quelqu'un qui a l'habitude de préparer des salles pour des mariages, etc., etc., la personne de Christophe. Et c'est sûr que ça a été très, très rapide. Bien sûr, il faut porter les tables, il faut etc. Mais voilà, on avait des gros bras, on avait l'IS qui était là. Donc ça allait, il n'y a pas de souci. Et ça a bien avancé, ça a bien marché. Donc ça, c'est quand même un gros poids en moins pour pour demain matin pour la préparation, hein, parce que bon, il y a encore la sono bien sûr à monter, il y a les lumières à monter, il y a toute la cuisine et toute la buvette à préparer, et puis le reste de la salle aussi. Donc voilà, il y a encore du travail quand même demain, il n'y a pas de souci, mais c'est vrai que le temps est très court, puisque à 14h30, eh bien, tout doit être fait, hein, tout doit être prêt, de façon à ce que Vincent puisse commencer les balances avec les candidats. Et voilà, Anthony commence à prendre ses photos, ses vidéos de la salle vide. Hein, et puis, c'est déjà fait d'ailleurs, il a déjà fait pas mal.
4: Oui, oui. Hein,
1: voilà. Et puis, voilà, que tout le monde soit en poste à 16h à l'arrivée donc, des spectateurs, de façon à pouvoir les guider, de façon, etc. Mais ça, tout est prêt, tout est prévu, et on expliquera tout ça à nos bénévoles demain. 16 bénévoles demain, hein, pour encadrer donc entre 150 et 200 personnes. Donc voilà, c'est magnifique, et ça promet vraiment une très très grande soirée, ouverte par en compagnie de monsieur le maire, bien sûr, monsieur Christian Pedowski, qui nous poussera peut-être la chansonnette, hein, si la forme lui permet, mais bon, jusqu'à maintenant il nous l'a promis, donc voilà, hein, donc n'hésitez pas à répéter si vous avez l'occasion ma mélodie d'amour, la version Kubiak, qui sera certainement la chanson interprétée par monsieur le maire en ouverture de cette 6e édition. Voilà, Bertrand, es-tu avec nous? Bertrand, une fois. Bertrand, deux fois. Bertrand,
5: oui, oui.
1: Trois fois. Et ah, j'ai trouvé Bertrand, ça y est, voilà. Hein. Donc, Bertrand, on va lancer, bien sûr, la petite rubrique de Bertrand. Vas-y donc.
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1: Voilà, voilà. Petit message simplement, ce soir ça va être ça, hein. Des messages à droite, à gauche. Hein. Petit message de Vincent. Vincent autour de la musique, Vincent qui est donc le vice-président de cette radio, qui va s'occuper de la sono demain, de tout ce qui est son. Il nous met « Hello, moi je viens de charger la voiture, je monte les lumières, les lights sur le support ce soir pour gagner du temps au montage ». Eh bien c'est très bien Vincent, bon courage à toi en tout cas, et puis on se retrouve donc demain pour monter. Donc demain à partir de 9h, Vincent, il n'y a pas de souci. Il y aura quelqu'un à la salle, ou alors tu passes à la maison prendre un petit café vite fait et tu récupères les clés, aucun problème là-dessus. Mais bon, on s'envoie un petit message demain au moment de démarrer. L'IS.
3: Tu n'as plus de batterie au téléphone.
1: Je n'ai plus de batterie au téléphone.
4: Le problème sera réglé à la fin de la chronique de Bertrand, si vous voulez savoir.
1: D'accord, bon, ça va, ok. Donc, bon, c'est tout.
4: L'émission des problèmes.
1: C'est ça, oui, mais, c'est quand on fait un truc comme ça au pied levé, c'est un petit peu normal. Hein. Voilà. Alors, donc, Bertrand, tu nous as préparé plein de choses, Bertrand. Moi, je ne dévoile rien.
5: Oui.
1: Et je vais te laisser la parole. Maintenant, nous retrouvons Bertrand avec ses chroniques et ses chansons.
5: Donc, voilà. Donc, je continue la chronique sur la nostalgie des années télévision. Et tout. Donc, on est à la 6e chronique. Donc, on va commencer par une émission phare des années 80 qui a marqué les jeunes de cette époque. Je parle de l'émission musicale Le Top 50. C'était le seul classement officiel français des ventes de singles en France qui était diffusé sur Canal+ depuis 1984. Retraçant les succès en ponctuant les artistes marquants. Le Top 50 a été lancé en 1984 par Philippe Gildas afin de proposer un classement fiable des ventes de 45 tours en France. Le premier numéro 1, et on s'en souvient toujours, c'est Peter et Sloan, Besoin de rien, Envie de toi. C'était avec l'évolution des changements de calcul des ventes qui aura raison, malheureusement, de l'arrêt de l'émission en 1993. Elle connaîtra d'autres chaînes, mais sans avoir le même succès qu'elle avait sur Canal+. Le Top 50 reste une référence dans l'actualité musicale. Je vais vous parler maintenant d'un dessin animé culte des années 80, de 70-80, qui, moi, je m'en souviens très bien. C'était très, très, très, très bien. C'était le Capitaine Caverne. C'était une série dessin animé américaine de 40 épisodes de 11 minutes diffusée en France dès 1979 sur TF1. Le Capitaine Caverne était au centre des aventures épaulées par des trois filles, Brenda, Lily et Babette. Le Capitaine Caverne était un homme préhistorique avec des super pouvoirs. Il menait l'enquête avec ses trois amis, comme les drôles de dames à l'époque. La voix française du Capitaine Caverne était illustrée par Roger Carrel, qui fera le succès de cette aventure en criant « Capitaine Caverne !» Donc maintenant, je vais vous parler d'une publicité culte des années... qui passe toujours, mais c'est plus pareil. C'est les années 80, c'était vraiment une belle pub. Je vais parler de la pub Cajoline. C'est une marque d'adoucissant populaire en France qui célèbre pour les publicités au style nostalgique et avec ses mascottes emblématiques comme le petit ourson. C'est la publicité de 1986 avec C'est moi, c'est Cajoline, mettait en scène un petit ourson attachant. Dans de nombreuses pubs des années 80, le petit ourson était utilisé comme mascotte pour symboliser la douceur et la fraîcheur des produits. Cette représentation a contribué à créer un fort sentiment de nostalgie du public français. Donc maintenant, on va parler d'une chanson nostalgique et en même temps aussi d'un feuilleton. Donc je vais vous parler d'une série qui a bien marché en 1984, L'amour en héritage. C'est une chanson emblématique de Nana Mouskouri, sortie en 1984, écrite par Pierre Delanoë et composée par Vladimir Cosma, évoquant le don et la transmission de l'amour à travers les générations. Nana Mouskouri a été choisie pour la version française et ainsi les versions dans 8 langues pour le thème de la série de 1984 de l'amour en héritage. Le texte évoque le sentiment universel et poétique mêlant douceur et nostalgie et reste un des titres les plus célèbres de la discographie francophone de Nana Mouskouri. Donc on écoutera la chanson de Nana Mouskouri, L'amour en héritage, qui a marqué son époque. Et on écoutera aussi un artiste qu'on entend très rarement, très très très très rarement à la radio et à la télévision, qu'on ne voit plus. Je vous parle de Art Mango, avec sa chanson la plus connue, Les parfums de sa vie. Et on fera un petit hommage surprise ensuite. Et donc je vais terminer mes chroniques avec des notes insolites et humoristiques, comme d'habitude. Insolites en Italie. Donc le titre, c'est un peu venu pour voir le match, mais non, c'est Madame l'arbitre. À 23 ans, Giuliana est la star de la 4e division en Italie du football. Mannequin et influenceuse le jour et arbitre assistante le soir. De nombreux spectateurs se déplacent pour ne pas voir le match, un bon match, mais l'arbitre star qui séduit la région. Sa popularité est telle qu'elle déconcentre les joueurs sur le terrain par sa beauté et son physique. On dit même qu'elle est trop jolie pour arbitrer des matchs de football. Insolite au Japon. Donc le titre, c'est Au dodo. Le tournoi de sommeil se déroule à Tokyo et récompense le meilleur dormeur avec une somme de 13 000 euros. Les participants sont jugés sur la rapidité du sommeil, la capacité de rester endormi. Le gagnant ne sera pas seulement celui qui reste couché le plus longtemps, mais celui qui réussit à rester endormi malgré les distractions diverses. Et je terminerai par une truc d'aujourd'hui que j'ai vu ça, mais franchement, ça m'a fait ma journée et ça m'a fait mon week-end. Insolite en Espagne. L'idiote du jour. Une influenceuse espagnole a échangé ses euros en dollars pour aller à Ibiza et devient la risée sur Internet. Ah oui. Car elle ignorait qu'Ibiza était en Espagne. Lol. La géo n'est pas au programme en Espagne. Donc c'était la petite note d'humour. Voilà. Voilà.
1: Eh ben, merci beaucoup Bertrand. Alors tiens, ben, moi je te propose tout de suite de passer croque-vacances pour se mettre dans le bain. Et puis ensuite on enchaînera avec les deux titres que tu as choisis.
5: D'accord.
8: Vive le temps de...

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1: Voilà, désolé, on se retrouve pour la suite de l'émission Tous Azimuts. On vous explique dans quelques secondes ce qui vient de se passer.
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parce que je voulais vraiment qu'on l'écoute, eh bien c'est celui-ci. On écoute notre ami Naël, ce jeune donc de 15-16 ans, là, de la région de Narbonne, que nous avons de temps à autre à l'antenne lorsqu'il sort un titre ou un EP.

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4: Voilà, je crois que là, la présentation du top par l'IS est à l'image de l'émission de ce soir. Bon. Il s'est précipité, il a eu peur, et puis voilà. Donc, on est à l'image, c'est normal, Anthony ?
5: C'est normal. Hein ?
4: Voilà, d'accord. Donc,
6: totalement.
4: Voilà, donc ici, voilà. Moi, je retrouve sur le Twitch hein, les explications, hein, voilà. Donc, concernant donc, le problème rencontré ce soir, on n'a pas l'explication vraiment à donner, hein, on ne sait pas. Donc, on va pour l'instant s'en contenter de ça. Mmh. Et on va essayer de voir si le problème se reproduit avec

0: la connexion Internet. Est-ce que c'est un problème avec notre fournisseur? Est-ce que c'est un problème interne? Est-ce que
1: je serais plus à idée de dire que c'était un problème avec le PC, mais pour autant j'ai beaucoup de doutes. Donc c'est vraiment un moment où il y avait beaucoup de doutes, où il y avait une situation où Internet avait déjà essayé de se barrer finalement, d'aller partir chercher du lait, mais on a très vite réussi à le rattraper. Là, aujourd'hui, il est parti en fugitif. On a quand même réussi à le rattraper, mais au coût d'un redémarrage.
0: Ok, bah, en tout cas, merci Anthony pour ses efforts sur la technique pour dire de pouvoir continuer l'émission. Moi, j'ai tout perdu. Là, moi,
2: le top numéro 1.
0: Qu'est-ce qu'il veut lui?
1: Hein, t'as mis le top.
0: Il y a un truc qui parle tout seul, là, voilà. Donc ça, on l'avait passé tout à l'heure.
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0: 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Voilà, donc le concours de chant, hein, oui, on en a parlé en long, en large, en travers ce soir, parce que bon, c'est l'actualité du jour, c'est demain, donc il est encore temps de réserver vos places de spectateurs, tout simplement sur Hello Asso. Vous allez sur notre site www.cetaradio.fr et vous trouverez le lien pour aller donc sur Hello Asso et réserver votre place. Vous pouvez également scanner le QR code qui est sur l'affiche, donc le QR code bleu spectateur qui est sur l'affiche, ou tout simplement si vous n'arrivez pas à vous connecter sur Hello Asso, eh bien simplement venir demain à partir de 15h30, le guichet sera ouvert, vous pouvez régler en espèces ou en carte bancaire, c'est 3€ l'entrée pour tout le monde, sauf gratuit pour les enfants de moins de 10 ans, sinon c'est 3€ pour tout le monde, même prix sur Hello Asso que au guichet, donc directement à la salle Maurice Thorez à partir de 15h30. Ouverture de la salle à 16h, début du concours à 17h. Nous avons nos 27, puisqu'il y en a un qui vient de se désister. Nous avons nos 27 candidats. Nous avons nos membres du jury. Nous avons toute l'équipe qui est prête à vous accueillir. Il y a déjà environ une 120, 130, 140 personnes qui se sont inscrites. N'hésitez pas, vous pouvez gonfler. On a prévu jusque 200 places, donc il n'y a pas de problème. Voilà, ça promet d'être un bon moment. Actuellement sur le Twitch, pour ceux qui y sont, vous voyez le début de préparation de la salle. On a commencé ce soir avec Christophe, avec Anthony, avec l'IS et moi-même. On a commencé donc à installer la salle, les tables, en voyant une photo de l'année dernière, on s'est aperçu qu'on avait tout compte fait réglé la table exactement de la même façon que l'année dernière, donc c'est très bien. Et puis un petit point guinguette pour vous faire patienter, parce que la salle ne sera ouverte qu'à partir de 16h, donc pour vous faire patienter si vous arrivez avant avec les saveurs de la buvette, où vous trouverez notamment pour l'après-midi des crêpes, des tartes, tartes au flan, tartes normandes également. C'est bon, puisque à la buvette, il y aura beaucoup de Normandie, donc tarte normande, ça se fait. Les crêpes, c'est une nouveauté cette année. Et puis, tout au long de l'après-midi et de la soirée, eh bien, vous aurez également les sandwichs. Vous aurez également les sandwichs. Vous aurez également les croque-monsieur. Non, pas les croque-monsieur, il n'y a pas de croque-monsieur cette année. Non, c'est des hot-dogs cette année. C'est des hot-dogs, voilà. D'ailleurs, c'est comme l'année dernière, il n'y a pas de croque-monsieur de prévu. Donc, c'est voilà, des hot-dogs, avec donc le chef Nathan qui sera à la cuisine et qui vous préparera ça. Au niveau des sandwichs, quelques perfections, avec cette fois les sandwichs salade de thon et salade de poulet qui seront agrémentés de crudités. Donc tomates, salades, pour ceux qui le désirent, bien sûr, parce que j'en vois déjà qui font la grimace dans le studio, donc pour ceux qui le désirent, les crudités, mais voilà, donc tout cela donc préparé par une équipe active au niveau de la buvette, et Donc, on vous attend. 14h30 pour les artistes, les candidats. Moi, je vais les appeler les artistes. Moi, j'aime bien les appeler les artistes. Voilà, les candidats. Donc, 14h30, si vous souhaitez faire des balances, notre technicien sera à votre disposition pour cela. Et à partir de 15h30, ouverture donc du guichet pour ceux qui n'ont pas réservé leur place. 16h, ouverture de la salle où vous pourrez donc vous installer. Et pour ceux qui nous ont réservé des grandes tables, j'ai des tables de 6, 7, 11, 14 personnes, 12 personnes. Pour cela, on va vous réserver les places au niveau des tables de façon à ce que vous trouviez donc vos places en arrivant et qu'on ne doive pas faire déplacer d'autres personnes, etc. Donc voilà, tout ça c'est prévu. On a une équipe dynamique qui est là, qui vous attend et tout le monde sera sur le pont à partir de demain matin 8h30 pour préparer la salle, pour tout mettre en place et à partir donc 14h30 pour les artistes et 16h pour les spectateurs avec un coin guinguette d'attente à partir de 14h30 pour ceux qui arriveront avec les artistes, parce que les artistes, il faut bien les conduire. Donc, il est possible qu'il y ait des gens qui arrivent aussi avant. Voilà, j'essaie de faire le plus court possible parce qu'il est bientôt 20h30 et on a donc l'info de Anthony. Je vais éviter de dire l'info à 20h, mais cette fois, c'est pas de sa faute, c'est pas de la mienne, c'est pas etc. On a eu toutes ces coupures. Anthony a couru partout, dans tous les sens, pour trouver des solutions pour qu'on puisse continuer l'émission. Grand merci à lui et on lui laisse maintenant la parole. Avec cette info à 20h. Si je vais laisser mon écran, hein, parce que ouais, là il en profite, hein, pour me piquer mon écran. Hein. Et puis bah, moi je ne sais pas où elle est ton info à 20h, parce qu'en plus toi c'est pas en vert. Hein. Donc, hein, oui, tu vas avoir le micro, pas de problème. Tiens, pourquoi il n'est pas allumé ton micro?
1: Ah.
0: Tiens, ben mets ton truc parce que moi je le trouve pas là. Ah, je l'avais.
1: Tu l'avais?
0: Je l'avais et puis tu me l'as enlevé.
3: Ah. Sous les yeux.
1: Nous sommes. Si vous nous joignez sur C'est à Radio 20h28, dans l'émission Tous Azimuts, dans quelques instants, l'info à 20h, et on cherche le générique.
0: On est parti avec Anthony à la liste, tiens, c'est parti. Ah, il a oublié, c'était pas le bon. On va le remettre, tu veux, hein? Non, parce qu'il faut que je le recherche. On est pas...

Bonsoir. Au titre de cette édition. Un Britanno-Iranien de 25 ans soupçonné de préparer un acte terroriste à Londres. Un mois après la victoire de l'AFD aux élections régionales en Allemagne, la ville de Heidenau a interdit l'installation de pavés dédiés aux victimes du nazisme. L'été 2026 était le plus chaud jamais enregistré en Europe de l'Ouest. Et on terminera sur Victor Wembanyama qui assure qu'il ne fera jamais de partenariat avec les sites sportifs.

0: Bonsoir, l'info à 20h au titre de cette édition du vendredi 2 octobre 2026. Un Britanno-Iranien de 25 ans soupçonné de préparer un acte terroriste à Londres a été arrêté ce jeudi par la police britannique. Cinq personnes avaient déjà été arrêtées dimanche près d'une base militaire américaine au Royaume-Uni avant d'être relâchées sous caution. L'Iran pourrait être impliqué selon le Premier ministre britannique. L'ambassade d'Iran à Londres nie toute implication. Un mois après la victoire de l'AFD, un parti d'extrême droite aux élections régionales en Allemagne, la ville d'Eidenau dans l'est du pays a interdit l'installation de pavés dédiés aux victimes du nazisme. Il s'agirait d'une commémoration indigne selon le président de l'AFD, l'AFD régulièrement accusé de lien avec le néo-nazisme. L'été 2026 était le plus chaud jamais enregistré en Europe de l'Ouest avec une température ressentie supérieure à 38 degrés sur 52% du territoire selon l'observatoire Copernicus. Il a aussi été marqué par une importante sécheresse. De nombreux fleuves européens ont atteint leurs débits les plus faibles depuis 1992. Gérard Larcher a été largement réélu à la présidence du Sénat ce jeudi avec 203 voix contre 63 dès le premier tour. Il est élu à la tête d'une alliance entre la droite et les centristes. Président du Sénat depuis 2014, c'est donc la sixième fois qu'il remporte ce vote. Il restera donc en poste jusqu'en 2029. Mattel, le géant américain des jouets, a annoncé l'ouverture de 5 parcs aquatiques couverts aux États-Unis. Ils auront pour thème ces marques de jouets, Barbie, Hot Wheels ou encore Fisher Price pour ne pas les citer. Le premier d'entre eux ouvrira courant décembre 2027 dans l'état du Nebraska avec une superficie de 9 300 m². Le basketteur français Victor Wembanyama assure qu'il ne fera jamais de partenariat avec des sites de paris sportifs. Il trouve, je cite, « très triste de voir certains joueurs en faire la promotion » et précise vouloir promouvoir des choses qui ont un impact positif. Cette déclaration intervient alors que plusieurs basketteurs de la NBA, la Ligue américaine de basket, ont signé des partenariats avec des sociétés de paris sportifs. Et on termine sur Trenitalia qui a annoncé la mise en vente de 38 000 billets à prix réduit pour ses trajets Paris-Lyon, Paris-Marseille et Paris-Milan jusqu'au 6 octobre. Il sera possible d'acheter des billets pour voyager entre le 2 novembre et le 12 décembre 2026. Les billets seront vendus à partir de 17 euros. Et c'est ainsi que se termine ce journal. Merci de l'avoir suivi. Prochain rendez-vous demain dès 17h pour Chantons avec Cette Radio, la 6e édition. L'information, vous la retrouverez 24h sur 24 sur Antenne Analyse. Et la semaine prochaine, même jour, même heure, dans tous azimuts. Bonne soirée.
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0: Oui, il y a un bel écho et ton micro également est... n'est pas allumé.
3: Voilà, bah, simplement maintenant on entend mieux, je parie. Hein. Voilà. En tout cas, bah, écoute, grand merci Anthony pour cette présentation de la formation. Tout ça au pied levé, hein, tout ça, voilà. On a vraiment couru ce soir, hein, on a vraiment couru. Bon, c'était une émission un petit peu. Comme on ne veut plus en faire, parce que franchement, c'est très compliqué.
4: Ah, c'est chiant.
3: Voilà. C'est très très compliqué. Et voilà. Mais enfin, c'est vrai qu'on a pris l'émission un petit peu au pied levé, ouais. Puisque, on a commencé à préparer la salle, on est arrivé un peu tard dans le studio et on n'était pas équipé pour faire l'émission en direct là-bas de la salle, sinon on aurait tenté le coup, mais quand on voit les problèmes qu'on a eu ce soir, je pense qu'on a bien fait de ne pas le faire quand même.
4: Oui,
3: voilà, en tout cas, c'est là-dessus qu'on va terminer donc cette émission, hein, en vous remerciant tous et toutes d'être présents. Vous avez été nombreux là ce soir sur le Twitch, sur les autres réseaux, je ne sais pas, ça y a quand
0: Facebook, non, ça a coupé, j'ai pas eu le temps de remettre parce que c'est toujours une tare de mettre Facebook.
3: Oui, donc c'est clair, voilà. Hein. Donc, en tout cas, on se retrouve demain. Demain, comme l'a dit Anthony, pour le concours de chant. 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
3: On vous attend. Voilà, effectivement, on vous attend tous, là, les 16 membres de l'équipe, les 16 bénévoles. Je tiens à préciser quand même, 16 bénévoles, il y aura deux bénévoles qui ne font pas partie de l'équipe Cette Radio. Voilà, ce sont deux bénévoles de l'association des Amis de la Cité d'Artois.
0: Ah.
3: Donc voilà, donc qui est une association ici dans le quartier, qui a organisé par exemple la guinguette au mois de juin, à laquelle on était d'ailleurs, puisque c'est, on a assuré la partie son et scène. Et puis, on a donné un coup de main également pour la buvette, n'est-ce pas Sylvie, tu t'en souviens, hein? Voilà, enfin pour la vente des tickets surtout. Ensuite, bon, qu'on a retrouvé aussi le week-end dernier avec ce marché Opus qui a eu lieu donc l'emplacement habituel là où se trouve le 14 juillet etc. Donc énormément d'exposants, hein, un peu écourté parce que les exposants sont partis tôt. Le matin, il y a eu du monde et c'est vrai que dans l'après-midi, les exposants sont partis un peu tôt. Donc forcément, la chose a coupé court. Mais ce marché opus était très intéressant. Moi, j'en ai fait le tour à deux ou trois reprises, voir les différents stands et c'est vrai que c'était très intéressant. Il y avait là à refaire et je suis sûr que nos amis le referont très certainement, hein, après quelques modifications éventuellement, bien sûr, dans leur façon de faire et dans leur association. Hein. Mais donc, en tout cas, ils seront avec nous demain. Il y a plein de monde qui sera avec nous demain. Moi, j'ai rencontré plein de personnes à Salomine. Ils m'ont dit oui, on sera là. Donc voilà, on attend de voir tout cela. En attendant, si vous n'avez pas encore réservé vos billets, n'hésitez pas à venir à la salle Maurice Thorez. Un guichet sera ouvert pour pouvoir vous permettre de prendre vos tickets au même prix que sur Eloasso. C'est 3 euros l'entrée pour tous, sauf gratuit pour les enfants de moins de 10 ans. Pourquoi moins de 10 ans? On m'a posé la question. Simplement parce que le concours est ouvert à partir de 11 ans. Donc il était normal qu'en dessous, les enfants qui accompagnent les parents ou qui viennent voir les frères et sœurs chanter n'aient pas à payer leur place. Et c'était tout à fait normal. Voilà. Nous avons également fait la gratuité pour les parents ou les représentants légaux des candidats, des artistes de moins de 18 ans le jour du concours. D'accord, puisque nous faisons obligation à au moins un adulte d'accompagner ces artistes. Donc, il était logique aussi qu'ils ne payent pas leur place. Voilà. Sinon, pour tout le monde, c'est 3 euros. Et voilà. Alors, 3 euros pour le spectacle qu'on va vous proposer. Croyez-moi, il y a du lourd. Moi, je les ai tous écoutés. J'ai écouté toutes les bandes son. Je suis allé en voir quelques-uns. Je me suis déplacé dans des salles, voir, écouter. D'accord. Et croyez-moi, il y a du lourd. Oui. Il y a du lourd. D'accord. Voilà. Il y a du salouminois aussi. Hein. Il y a du local. Ok. Donc ça aussi c'est intéressant. Et voilà. Et franchement, une très bonne soirée, une ambiance conviviale, une ambiance familiale. Ça c'est ce qu'on vous promet. C'est ce qu'on fait à chaque fois. Et c'est pour ça d'ailleurs que nos candidats reviennent. On a des candidats qui n'étaient pas vus depuis 2 ans et qui sont revenus cette année. Hein. Donc ça fait plaisir. Hein. On a des candidats de l'année dernière qui sont revenus aussi. On accueillera Timéo également. Timéo, notre gagnant de l'année dernière, qui sera notre invité d'honneur aujourd'hui, donc demain, pas aujourd'hui, demain, dans quelques heures, qui sera notre invité d'honneur et qui vous interprétera quelques chansons. Les membres du jury vous interpréteront également leurs chansons, leurs titres, soit en création, soit en reprise. Donc voilà, tout cela, on vous l'offre demain à partir de 17h. C'est l'ouverture, c'est le début du spectacle. 16h, c'est l'ouverture de la salle. Le guichet à partir de 15h30 et vous avez également les artistes en balance à partir de 14h30, mais ça c'est en privé bien sûr. Ni la famille, ni les familles, ni les accompagnants, ni le jury n'assisteront, ne participeront à ces balances, bien évidemment. Anthony.
0: En sachant que ce concours de chant est diffusé pour la première fois en direct sur Facebook et sur Twitch.
3: Alors diffusé en partie. Diffusé en partie, parce que si vous voulez voir l'ensemble du spectacle, il faut venir à la salle, bien évidemment. Puis c'est toujours mieux d'être dans la salle, de façon, pour voir. Donc, diffusé en partie demain. Et puis, ensuite, bien sûr, il y aura les vidéos complètes qui seront disponibles sur nos réseaux, bien évidemment. Voilà. Mais c'est vrai que c'est une prouesse qui va être essayée demain. On s'est équipé du matériel pour, donc j'espère que tout fonctionnera très bien. Ensuite, on a bien sûr les connaissances techniques, à la fois d'Anthony, Nous a prouvé encore ses connaissances ici avec l'aide apportée, l'aide précieuse apportée à la création de l'émission C'est ta musique du mercredi à 18h30. D'accord.
0: J'en ai bavé ça aussi.
3: Voilà, savoir que là, il y a eu un travail immense qui a été fait dans la mesure où C'est ta musique, eh bien, ce sont deux animatrices, une qui est basée dans la région lilloise et une qui est basée en Normandie. Voilà, donc environ 300 km de distance entre les deux. Hein, et elles vous font une émission. Mais alors, mes enfants, il faut aller écouter ça. Ah, hein. Oui. On dirait vraiment qu'elles sont toutes les deux dans un studio, quoi. D'accord. Et tout ça grâce aux prouesses techniques. Et les prouesses techniques, eh bien, c'est pas Sylvie, c'est pas Caroline. Les prouesses techniques, c'est Anthony.
0: Coucou.
3: Hein, voilà, qui a mis en place un ordinateur, qui a mis en place les logiciels nécessaires. Là, et qui, à chaque fois, tiens, va essayer de régler ci, va essayer de régler ça, même pendant l'émission. Donc, voilà. Donc, ça, c'est vrai que ça a été un gros, gros travail. Ça, on le remerciera vraiment du fond du cœur, vraiment longtemps, hein, parce que au niveau technique, vous voulez une autre prouesse d'Anthony, allez, ça faisait des années qu'on en parlait, le site internet. Et ben voilà, le nouveau site internet, depuis l'été, il est en ligne.
0: Le site internet, les podcasts également. Ouais. Le changement du logo, toute la nouvelle DA, le retour de Twitch et toute la mise à jour entre guillemets autour de ça et les différentes aujourd'hui actuellement les différentes modifications apportées, donc les caméras et également l'arrivée dans les semaines à venir du système dont j'avais parlé, le système type studio où on se connecte sur une application avec un VPN. Donc c'est toujours en test. Voilà, c'est toujours en test, mais dans le long terme, c'est censé nous apporter une qualité encore plus haute. Là, on va vraiment croire qu'en fait la personne est dans la même pièce que l'animateur, et je pense que ça servira surtout pour Sylvie. Mais pour le moment, c'est en test pour tous azimuts seulement.
3: Voilà. Donc voilà tout ça. Donc d'accord. Mais je vous rassure, hein. Je vous rassure. À côté de ça, Anthony fait des études. Hein. Mmh. C'est un élève correct. Ok.
0: Mais et plus que correct.
3: Plus que correct, bien sûr. Oui. Moi, quand je dis correct, on se comprend. D'accord. Hein. Voilà. Donc voilà. Donc voyez comme quoi, eh bien, on peut avoir des activités comme ça à côté parce que c'est une passion pour Anthony. Hein. Là, on l'a vraiment mis sur son piédestal ce soir. Hein. C'est une passion pour Anthony. Donc, mais on peut avoir toutes ces activités à côté. Et puis maintenir un travail scolaire tout à fait correct, d'accord, qui permet de s'orienter vers les premières épreuves du bac cette année et vers le bac l'année prochaine. Voilà. Hein, donc, il y a deux années là d'enjeu important pour la suite des études. Donc, il y a ça aussi.
0: Arthur Rimbaud, quand tu nous tiens.
3: Ah oui, mais ça, voilà, oui, il y aura du Jean-Jacques Rousseau
0: aussi. Le mal, première soirée.
3: Voilà. Non, mais t'inquiète, il y en aura d'autres, hein, ok, hein, c'est, voilà, parce qu'il y a quand même pas mal de textes à préparer, hein, notamment pour ce bac français. Donc, je sais plus, j'ai plus en tête combien de textes.
0: Hein. C'est 16 textes.
3: 16 textes.
0: 16 textes, il y a des poèmes, il y a des romans. Là, pour le moment, on est sur les cahiers de Douai de notre cher ami Arthur Rimbaud, qu'ils avaient écrit entre avril et octobre 1870. Là, je récite l'introduction.
3: Profite, ouais. C'est le bon temps. L'année prochaine, il y aura la philosophie en plus.
0: Ah bah, tu sais que j'ai choisi HLP, hein, j'ai choisi philosophie. Maman la prof, mon Dieu.
3: Ah oui.
0: Ah, vous en parlez, je ferai une émission d'une heure et demie. Oh, mon Dieu.
3: Allez,
0: j'ai DS lundi avec elle. Je sais pas quel sujet j'aurai. Hein.
3: Tu nous en parleras un jour.
0: On parlera un jour.
3: Okay. Voilà.
0: Ce sera dans mon livre.
3: En tout cas, il est déjà 20h45, bientôt. Ouais. Hein, 14h42, 3. On a encore du travail parce que, ben là, voilà. Il y en a qui vont rentrer chez eux, mais il y en a qui vont continuer à préparer pour demain. Hein. Donc, voilà. En tout cas, comme le dit notre ami Williams sur le Twitch, eh bien, une bonne soirée à tous, à toute l'équipe, et à demain au concours de chant, d'accord ? Donc, effectivement, demain, on vous donne rendez-vous donc, pour ce concours de chant. Je vous passe une dernière fois l'annonce, et puis le reste, eh bien, ce sera en direct demain, bien sûr. Allez, l'annonce complète, l'annonce longue.
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3: On vous attend. Voilà, Anthony avait commencé à parler au micro. Et voilà, donc c'est pour ça qu'il a continué à
8: surprise,
3: avec
8: surprise.
3: Radio. Voilà, on n'avait pas coupé le micro. Bien, en tout cas, voilà, donc concours de chant. Si vous avez encore des gens intéressés, surtout TikTok, il faut qu'ils viennent. Allez-y, on a prévu jusque 200 places dans la salle. On a encore de la place, il n'y a pas de souci.
0: Voire plus.
3: Donc, on compte sur vous et on peut encore rajouter derrière. Ouais. Mais pour l'instant, on en a 200 et c'est déjà pas mal. Si on arrivait à remplir ça, alors là, le défi serait respecté.
0: Ouais.
3: Et
0: on serait content.
3: Ouais. On serait content et fier.
0: Déjà, voilà. Je pense qu'on est fiers pour la salle, on est fiers pour l'organisation, on est fiers pour tout. Et vous pouvez nous rendre encore plus fiers en amenant vos amis, vos ennemis, votre famille. Alors, amenez tout ce que vous voulez, enfin, surtout tous ceux et celles avec qui vous voulez passer ce bon moment ensemble.
3: Voilà, parce que les ennemis, ce sera pour vous réconcilier avec eux, bien évidemment. Voilà.
0: Autour d'une bière et d'une chanson.
3: On va arrêter là, ok. En tout cas, merci beaucoup d'avoir été là. Désolé pour le retard de ce soir. Désolé pour les petits incidents techniques, mais de toute façon, il n'y a pas de direct sans incident technique. Habituellement, ça se voit moins. Ouais. Habituellement, ça se voit moins. Mais là, eh ben, écoutez, on est dépendant également d'Internet. Et s'il y a des soucis avec Internet, eh bien, forcément, on ne peut pas en être maître. Alors, on va quand même contacter le fournisseur pour lui signaler le problème et puis s'arranger pour que ça ne se reproduise pas. Mmh. Sinon, ben, y a d'autres fournisseurs aussi, bien évidemment. Donc, on pourra toujours étudier la chose. Voilà, c'est lancé, c'est dit. En tout cas, bonne soirée à tous. Oui, tu voulais dire quelque chose.
9: En tout cas, c'est pas moi, c'est pas de ma faute aujourd'hui.
3: Oh, c'est pas de ta faute aujourd'hui, c'est vrai.
0: C'est pas ta faute.
3: Bon, c'est vrai que t'as pas été beaucoup à la table non plus, mais bon, ok. Et puis, et on m'a dit que t'étais inscrit au concours de chant demain.
0: Ah.
9: Non.
3: Si, il restait deux places dans les jeunes, et on m'a dit, ben voilà, il y a l'IS qui s'inscrit, et puis, je sais plus, on m'a parlé de, c'était qui, c'était Nathan. Ah, je crois que c'est un duo, Nathan et Sacha. Je crois qu'il y a un duo. Oh. Caroline, si tu nous entends, tu peux peut-être nous confirmer ça. Hein. Mais je crois qu'il y avait un truc comme ça qui était dans l'air. Hein. Hein. Donc voilà. Et puis il y a Damien qui s'est dit, bah, Damien. Ouais, mais Damien, malheureusement, il serait dans la catégorie adulte, il n'y a plus de place. Ah si, il y a un désistement. Oui, Damien, il y a un désistement, il reste une place. Hein. Donc voilà. Ah. Il y a de quoi remplir quand même. Voilà, en tout cas, donc, il y aura 27 artistes inscrits et ces 27-là seront sur scène. On verra si éventuellement on fait monter des. Sûrement monter l'IS parce qu'il nous a fait des démonstrations là ce soir qui seraient pas mal. Et puis Damien, on verra bien. Et Nathan et Sacha, on verra parce que vous savez, ils vont être très très occupés à la cuisine. Donc on verra s'ils ont le temps de venir pour chanter sur scène. Okay. Un dernier mot avec les cadeaux parce que oui, c'est quand même les gens viennent, c'est pour gagner. S'ils gagnent, eh bien, il faut les récompenser. Donc le premier du concours, la première du concours, eh bien, remportera un enregistrement en studio avec Sophia Studio dont on vous parlera pendant le concours. Enregistrement en studio avec des filtres, les filtres nécessaires pour pouvoir être diffusé sur les différents réseaux. Hein. Donc voilà, donc un enregistrement d'une centaine d'euros. Hein. Il faut dire quand même les choses. Ok. Ensuite il y a des présents qui ont été confectionnés par Caroline, par Sylvie, etc. Il y a des coupes également. On a eu un don de 2 coupes, donc on remercie la donatrice, on la remerciera demain. Ok, et voilà. Et puis, il y a des petits lots bien sûr de compensation parce que tout le monde ne peut pas gagner. Hein. Donc, nous ne citerons que les 3 premiers de chaque catégorie et bien sûr les 3 de la finale. D'accord, parce que après 27, ça fait long pour citer tout le monde, mais tout le monde sera récompensé. Tout le monde repartira avec quelque chose. Voilà. Donc, c'est clair. Le jury aussi sera récompensé. Voilà. J'ai décidé de faire un petit cadeau pour le jury. Hein. Et pour les bénévoles, il n'y aura rien. Il n'y aura pas de récompense, non. Parce que les bénévoles, eux, sont récompensés à l'Assemblée Générale. Donc, donc c'est tout. Donc, ce ne sera pas demain. L'Assemblée Générale, c'est le 20 février 2027. Non. Donc, vous attendrez le 20 février 2027 parce que vos récompenses, on les achètera avec, bien sûr, les bénéfices de, du concours. De chute. Voilà. Le matériel également, du matériel, on a renouvelé du matériel avec le concours de chant de l'an dernier. Et puis on a avancé un petit peu de matériel sur les bénéfices du concours de chant de cette année. Donc voilà, donc on vous en parlera aussi en détail, ou plus exactement, Anthony vous en parlera, parce que ça c'est lui qui l'utilise et c'est lui qui pourra nous dire ce qu'il en a tiré. Voilà. Alors Anthony, je vais te souhaiter une bonne soirée. Je vois que tu fais joujou là.
0: Ah oui.
3: avec le routeur.
0: Hein. C'est un peu une sorte de cadeau de Noël avant l'heure, sauf que je ne dors pas avec, ça sera
3: voilà.
0: Abîmé.
3: Ah, mais le routeur, donc, il va te servir demain.
0: Il va me servir demain avec grand plaisir pour la diffusion et puis même en général pour tout le système qui sera autour. Pour les caméras sans fil, tout ce qui va suivre.
3: Donc, voilà, et puis ça servira également pour la guinguette, si l'ACA renouvelle sa guinguette. Ça servira
0: également
3: pour notre karaoké concours du mois de mai, dont on vous parlera prochainement. Et puis pour le concours de chant de l'année prochaine, qui aura lieu le 20 novembre 2027.
0: Ah, la date est actée.
3: La date est actée. Voilà, donc c'est clair. Donc la réunion a eu lieu, donc on connaît maintenant les dates. Donc le karaoké, ce sera le 15 mai, et le concours de chance, ce sera le 20 novembre, ça c'est pour l'année prochaine. En attendant, bonne soirée à vous, à demain, ok. Et puis on se retrouve donc dès 14h30 les artistes, 16h les spectateurs, avec donc le concours de chant 6e édition, chantons avec Céta Radio. Bonne soirée Anthony, bonne soirée Elias.
0: Bonsoir.
3: Et bonne soirée aux personnes qui sont
9: bonne
3: au téléphone.
9: Patoche.
0: À demain.
3: Voilà, et à demain. Bye bye. Mais si je lançais une musique, ce serait bien.
9: Hein. Le Lévio.
3: Voilà, parce que j'ai trop. Mais non, parce que moi j'ai Logan qui est là, tu vois. Hein, Logan avec On lâche rien. Chanson qui nous interprétera d'ailleurs demain sur scène pendant le concours.
0: Un autre scoop.

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3: Donc pour ceux qui connaissent, c'est un petit rituel Mamassa, mais ça commence par Vincent Segal, s'il vous plaît.

0: Vincent Segal.
1: Et Cyril Atef.

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